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Bonjour à tous. La chaleur de retour. À partir de midi, 43 départements seront en vigilance orange canicule. Dans l'ouest, du Finistère à l'Allier, à l'est, du Doubs aux Alpes-Maritimes, ainsi que tout l'arc méditerranéen. Demain, le mercure grimpera encore et la vigilance sera étendue à 67 départements, dont Paris. La chaleur impacte aussi la production d'électricité. EDF s'est retrouvée confrontée à un record d'indisponibilité de réacteurs nucléaires dimanche. 15% de puissance manquante à cause de contraintes environnementales ou causes externes liées à l'environnement, selon l'énergéticien. 9 réacteurs ont vu leur puissance réduite et 3 étaient à l'arrêt. Le Conseil d'État, saisi par Gérald Darmanin, le ministre de la Justice, souhaite faire annuler une décision d'un juge des référés qui ordonne de faire cesser des comportements contraires à la déontologie commis sur des détenus à Condé-sur-Sarthe. Dans un rapport, plutôt, la contrôleuse générale des lieux de privation dénonçait des propos insultants, racistes et suprémacistes. Le garde des Sceaux évoque, lui, des allégations relatives au comportement des personnels pénitentiaires. Des bâtiments effondrés et un premier bilan, au moins 111 morts en Colombie après le puissant séisme de magnitude 7,4 hier. Des secousses ressenties jusqu'au Panama et qui ont fait de nombreux dégâts, notamment à Cali, la troisième ville de Colombie. Le président Abelardo de la Espriella a décrété l'état d'urgence. Le pape aussi remplit des stades. Près de 200 000 fidèles se sont inscrits pour assister à la venue du pape Léon XIV à Paris en septembre et à la messe qu'il tiendra à place de la Concorde et sur l'avenue des Champs-Élysées. La capacité du Stade de France a aussi été atteinte pour la veillée. Le diocèse de Paris annonce que des places pourront redevenir disponibles en fonction des désistements. Le souverain pontife doit débuter sa visite officielle en France le 25 septembre. Et puis le tennis, Arthur Fils va devoir attendre encore un peu alors que le français devait disputer un quart de finale contre l'Espagnol Raphaël Jodard. La météo a fait des siennes. Un violent orage à Montréal a poussé les organisateurs à reporter tous les quarts de finale masculins à ce soir à partir de 18h30. Voilà pour l'actu. Très bon début de journée à tous.

demandons de bénir aujourd'hui cette mère bienfaitrice, mais aussi cette mère si puissante qu'elle peut nous envahir, qu'elle peut détruire.

Oui, Seigneur, à travers cette bénédiction de la mère, c'est ta bénédiction que nous te demandons. Daigne l'envoyer sur chacun et chacune d'entre nous, en particulier sur celles et ceux qui travaillent

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Bonjour à tous. La chaleur de retour. À partir de midi, 43 départements seront en vigilance orange canicule. Dans l'ouest du Finistère à l'Allier, à l'est du Doubs aux Alpes-Maritimes, ainsi que tout l'arc méditerranéen. Demain, le mercure grimpera encore et la vigilance sera étendue à 67 départements, dont Paris. La chaleur impacte aussi la production d'électricité. EDF s'est retrouvée confrontée à un record d'indisponibilité de réacteurs nucléaires dimanche. 15% de puissance manquante à cause de contraintes environnementales ou causes externes liées à l'environnement, selon l'énergéticien. 9 réacteurs ont vu leur puissance réduite et 3 étaient à l'arrêt. Le Conseil d'État, saisi par Gérald Darmanin, le ministre de la Justice, souhaite faire annuler une décision d'un juge des référés qui ordonne de faire cesser des comportements contraires à la déontologie commis sur des détenus à Condé-sur-Sarthe. Dans un rapport, plutôt, la contrôleuse générale des lieux de privation dénonçait des propos insultants, racistes et suprémacistes. Le garde des Sceaux évoque, lui, des allégations relatives au comportement des personnels pénitentiaires. Des bâtiments effondrés et un premier bilan, au moins 111 morts en Colombie après le puissant séisme de magnitude 7,4 hier. Des secousses ressenties jusqu'au Panama et qui ont fait de nombreux dégâts, notamment à Cali, la troisième ville de Colombie. Le président Abelardo de la Espriella a décrété l'état d'urgence. Le pape aussi remplit des stades. Près de 200 000 fidèles se sont inscrits pour assister à la venue du pape Léon XIV à Paris en septembre et à la messe qu'il tiendra à Place de la Concorde et sur l'avenue des Champs-Élysées. La capacité du Stade de France a aussi été atteinte pour la veillée. Le diocèse de Paris annonce que des places pourront redevenir disponibles en fonction des désistements. Le souverain pontife doit débuter sa visite officielle en France le 25 septembre. Et puis le tennis, Arthur Fils va devoir attendre encore un peu alors que le Français devait disputer un quart de finale contre l'Espagnol Raphaël Jodard. La météo a fait des siennes. Un violent orage à Montréal a poussé les organisateurs à reporter tous les quarts de finale masculins à ce soir à partir de 18h30. Voilà pour l'actu. Très bon début de journée à tous.

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Bonjour à tous, la chaleur est bel et bien de retour partout en France. 43 départements seront placés en vigilance orange canicule à midi. Cela concerne la Bretagne, les Pays de la Loire, le Centre-Val de Loire, la Bourgogne-Franche-Comté, un quart sud-est et le long de la Méditerranée. Demain, ce sont 67 départements qui seront concernés par la vigilance orange, une large moitié sud ainsi que la région parisienne. Une enquête pour tentative de meurtre sur personne dépositaire de l'autorité publique a été ouverte à Toulouse. Hier, deux policiers municipaux ont été attaqués à l'arme blanche en centre-ville. Pendant leur service, le suspect a été interpellé. Les deux agents ont été transportés au CHU, blessés au bras et au cou. Le maire, Jean-Luc Moudenc, évoquait hier dans un message sur X des propos à caractère terroriste du suspect. En Colombie, la course contre la montre, des victimes sont encore potentiellement piégées sous les décombres après le tremblement de terre hier. De magnitude 7,4, il a fait de nombreux dégâts, notamment à Cali, la troisième ville du pays. Au moins 20 bâtiments se sont effondrés. L'état d'urgence a été déclaré par le nouveau président Abelardo de la Espriella. Donald Trump modifie les recommandations pour les vaccins. Le président des États-Unis vient de signer un décret appelant à espacer et dissocier les injections contre la rougeole, la rubéole et les oreillons. Il évoque un taux élevé d'autisme qui serait causé par le vaccin, alors que la recherche scientifique n'a jamais établi de lien. Ils irritent 97% des Français selon un sondage Que Choisir Ensemble. Ce mardi marque-t-il enfin un coup d'arrêt pour les démarchages téléphoniques. Une loi entre en vigueur pour tenter de limiter le nombre d'appels non sollicités que nous pouvons recevoir chaque semaine. Désormais, il faudra avoir donné son accord explicite écrit à une entreprise pour qu'elle puisse nous rappeler. Cette loi n'empêchera pas en revanche les appels de prospection illégaux ou les arnaques venues parfois de plateformes étrangères. Et puis en foot, les Lyonnais vont devoir se ressaisir. Match retour du troisième tour de qualification de la Ligue des Champions ce soir face au Sparta Prague. À l'aller, l'OL s'était incliné 2-1, coup d'envoi à 21h. Voilà pour l'actu. Très bonne matinée à tous.

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Pour une parfaite écoute stéréophonique, l'emplacement des sources sonores est essentiel.

What's up? Bienvenue sur le 88.8 FM, 102.4 FM, Campus Besançon, Belfort, Montbéliard et en simultané World Wide Web sur campusbesançon.fr. Ici c'est Loka pour Keep It Real. Comme d'habitude, comme tous les mardis de 19h à 20h, toujours là pour représenter fidèlement la culture hip-hop, 34e saison de représentation radiophonique au service de cette belle culture. Et bonne nouvelle pour vous, chers old-timers, puristes, activistes, représentants comme moi de cette belle culture hip-hop, eh bien j'ai rempilé pour la 35e année, pas consécutive, en plus il dit des bêtises, c'est pas bien. Donc c'est Loka au contrôle. Donc pour cette toute dernière de cette saison 2025-2026, eh ben je vous ai concocté vraiment un énorme programme. Il y a que de l'actualité. Donc voilà, c'est clair et net. Il y aura des hommages même. Il y a un hommage que je voulais rendre et je vous le présenterai en temps et en heure. Je remercie toutes les personnes que j'ai croisées au cours de cette saison qui se sont rendues disponibles pour keep it real, hein, tout simplement, hein, pour parler de leur projet, de leur parcours et de leur propre personne aussi. Donc merci à tout le monde. Et on va enchaîner tout de suite avec une des rencontres les plus marquantes pour moi pour cette saison. C'est celle avec Monsieur Apollo Brown de Détroit. Donc on va s'enchaîner ça sans tergiverser. Voilà, on va pas parler très très longtemps. Donc on va s'envoyer ça et je vais vous envoyer un extrait du tout dernier projet qu'il a sorti. C'était avec Monsieur Ty Faris. Donc tranquille, hein, on va s'envoyer ça tranquillement. Je vous souhaite une bonne écoute et merci d'être en ma compagnie. Ici Loka pour Keep It Real.

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compagnie de Loca pour Keep It Real sur Campus Besançon, Belfort, Montbéliard et en simultané sur campusbesançon.fr. J'espère que tout se passe bien pour vous. On est à la mi-temps de cette édition, de cette dernière édition. Ah oui. C'est la dernière édition de la saison. Mais vous inquiétez pas, hein. J'ai rempilé. Ah oui, si vous étiez là depuis le début, vous savez que je vais rentrer dans ma 35e année de radio au service de la culture hip-hop. Donc autant vous dire que bah, je suis pas là depuis hier en fait. Je suis là depuis un petit moment. Au niveau de la playlist, bon bah je suis resté un peu calme au niveau des BPM. C'était presque violent par moment. Donc j'espère que ça vous plaît. Là on va remonter un peu plus au niveau des BPM. On y va tranquillement. C'est vrai qu'au niveau BPM, je suis en train de regarder un peu ma playlist. Ben, on va dépasser les 90 à deux moments. Dans un instant, avec l'hommage que je vous avais annoncé en début d'édition, je vais vous l'annoncer maintenant, comme ça on va envoyer le son directement. On va pas tergiverser encore. Je vous fais une grosse dédicace. Merci pour l'intérêt que vous portez pour Keep It Real. Sachez quand même que je me creuse un peu la tête pour proposer un maximum d'actualité et faire le petit reporter et vous présenter les bonnes personnes qui font le bon taf au bon moment et pour la bonne cause. Voilà, donc c'est le cas pour Keep It Real. On va enchaîner avec, je vais dire une actualité, même une nouveauté. Ça s'intitule Capital P. C'est un EP du regretté Sean Price. Et je vais vous caler le feat éponyme, on va dire, du EP. Et c'est en feat avec Madame Bernadette Price, qui fait bien la vibe. Keep It Real, Campus Besançon, Belfort, Montbéliard, 88.8, 102.4. Laissez la fréquence, je m'occupe de tout. Aïe!

là. On arrive au coup de sifflet final de cette édition de Keep It Real, mais pas seulement. Également le coup de sifflet final de cette saison 2025-2026. Grosse playlist hein, pour cette dernière édition de la saison. Donc vous retrouverez toutes les playlists bien évidemment sur le replay des émissions du site officiel de Campus Besançon qui est tout simplement campusbesançon.fr. Donc ne mettez pas la CDI sur Besançon, sinon vous allez tomber je ne sais où. Donc j'ai été très heureux de représenter Keep It Real sur cette fréquence 88.8, 102.4 pour cette saison. C'est pas des adieux parce qu'on va se retrouver à partir de septembre. Là, on va poser un peu les valises, on va creuser un peu plus, on va faire des rencontres courant juillet, courant août. Vous inquiétez pas, on lâche pas l'affaire. On va vous trouver des bonnes personnes à interviewer et à vous présenter. Ça leur fera plaisir et ça vous fera peut-être plaisir aussi de les connaître et de les découvrir. Donc c'était Loka pour 2025-2026. Je vous souhaite un excellent été. Prenez soin de vous. Canicule oblige. L'émission était en différé, comme vous avez pu le constater. J'ai fait du one shot. Donc c'est-à-dire que je prépare ma playlist, je balance comme si j'étais en live. Et mais c'est un petit peu en différé, on va dire. Donc je vous souhaite une bonne semaine, de bonnes vacances et on se retrouve en pleine forme pour représenter au mieux Peace, Unity, Love and Having Fun. La culture hip-hop, c'était Loka pour Keep It Real. Campus Besançon, Belfort, Montbéliard. Lâchez pas l'affaire. Aïe!

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